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Nous voici partis pour une heure de rencontre, de reportage, avec les rendez-vous habituels de l'émission, comme par exemple le Dico du Lili avec cette semaine le mot Cago. Nous reprendrons Histoire d'homme avec une Cexandre. Ensuite, en deuxième partie d'émission, vous retrouverez Pause Lecture avec deux rencontres, deux femmes d'exception. Béatrice Daël, présidente de l'association Les Éditions de Cocagne, pour nous présenter la version en occitan du livre, du beau livre Le Pays des Grises Mines. Et Muriel Zach, écrivaine pour la jeunesse. Et je vous ferai aussi mon cinéma avec la maison de la rue en pente. Et en pause musicale, eh bien, je vous proposerai un spécial Maxime Mano. Maxime, c'est un sourire, c'est de la joie et une voix, bien sûr. Chanteur, bassiste et auteur-compositeur, il est diplômé en musicologie. Il débute son parcours en partageant sa musique sur Internet et très vite, ses compositions et ses reprises cumulent des millions de vues et c'est là où je l'ai découvert. Et pour vous le présenter,

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0: Quelques mots à découvrir avec le dico de Lily.
12: C'est cago. Personne misérable qui appartenait à un groupe marginal pour des raisons inconnues.
0: En réalité, la définition du mot cago est beaucoup plus complexe. Et d'ailleurs, pour avoir plus de précision, il faudra attendre l'ouvrage que va éditer l'association Cocagne sur les cagots. Mais en attendant, la présidente de l'association Cocagne vous propose une légère explication.
13: Alors, qui sont les cagots? Les cagots, c'est une population dont les origines remontent au XIIIe siècle et même peut-être avant, et qui au départ ont été un groupe de catholiques hérétiques, frappés d'hérésie, et qui ont été ostracisés, car on pensait qu'ils étaient porteurs de la peste. Et à l'époque, on pensait que c'était héréditaire, que donc ils avaient le gène de la peste qu'ils transmettaient par contagion. Ce qu'on sait depuis que c'était tout à fait faux. Mais ça a permis donc de les cantonner dans certaines parties d'un village, c'est-à-dire qu'il y avait ils avaient l'obligation de ne pas communiquer avec les autres. Quand ils s'installaient dans un village, il fallait toujours qu'ils s'installent en aval, parce qu'on pensait que l'eau pouvait transmettre le virus de la peste, puisqu'on pensait que c'était un virus à l'époque. À l'église, ils étaient admis à l'église, mais il y avait une porte qui leur était consacrés, qui étaient plus bas, c'est-à-dire qu'ils étaient obligés de baisser la tête pour entrer dans l'église. Il y avait un bénitier qui leur était consacré, ils n'avaient pas le droit de servir du bénitier de tout le monde. Et si jamais ils le faisaient, on leur coupait la main. Donc il leur était interdit d'avoir aucun contact avec le reste de la population. Ils étaient obligés de se marier entre eux. On les baptisait la nuit. Quand ils mouraient, on les enterrés à la sauvette et il ne pouvait pas y avoir leur nom sur leur tombe. Ils étaient enterrés anonymement. Ils ne devaient pas marcher pieds nus, ils devaient porter des chaussures rouges et si on les trouvait à marcher pieds nus, on leur perçait le pied avec un fer rouge. Et on les obligeait à porter un signe sur leur veste, sur leur vêtement, en forme de pied d'oie. Et ce signe-là était jaune. C'est-à-dire que ça, c'est déjà la prémonition de l'étoile jaune des Juifs, quoi. L'avant-garde de l'étoile jaune des Juifs. Et donc, l'ami qui s'est intéressé à ces cagots, donc il habite dans le Gers, et il s'est demandé qu'est-ce que c'était cette rue des Chrétiens. Donc, il a posé la question et on leur a dit c'est la rue des cagots. Christian, c'était l'appellation des cagots dans le Gers à Seyssan, mais il y en a partout. Et quand on interroge, par exemple, dans une église, un curé, on dit est-ce qu'il y a eu un bénitier des cagots ou est-ce qu'il y a eu une porte des cagots? La réponse est toujours non. Et quand on creuse, on s'aperçoit que oui, il y a une porte des cagots qui a été murée, et oui, il y a un bénitier qui est caché derrière, pas accessible directement. Alors, on prétend toujours qu'il n'y a plus de cagots, mais il y a toujours des cagots. Et d'une certaine manière, l'actualité nous a rattrapés, puisqu'on est dans une période d'épidémie, comme au temps de la peste, où on pensait que les cagots transmettaient la peste. Maintenant, on a l'impression qu'il y a certaines personnes qui sont elles aussi frappées d'ostracisme par rapport à cette épidémie. C'est-à-dire il y a des choses qui se renouvellent et ce n'est pas toujours forcément des choses positives. Et pour nous, c'est intéressant de s'intéresser aux cagots parce que c'est un peu le symbole de toutes les discriminations. Et entre nous, on a décidé le plus souvent possible, en hommage au Kago et en hommage à tous les gens qui sont discriminés d'une manière ou d'une autre, de porter le plus souvent possible des chaussures rouges. Et on vous engage à faire de même.
0: C'était Béatrice Daël, présidente de l'association des éditions Cocagne, qui vous proposera ultérieurement l'édition d'un ouvrage consacré au Kago. Mais nous aurons bien sûr l'occasion d'en reparler, car c'est un sujet très très intéressant et tellement d'actualité. Mais en attendant, nous continuons l'émission avec, cette fois-ci, Histoire d'homme, et nous allons aborder la mémoire. 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Bon, allez, ne soyons pas si pressés avant de retrouver Histoire d'homme. On va tout de même faire une pause musicale. Toujours avec ce spécial que je vous propose cette semaine, un spécial Maxime Manot. Alors, je vous avais précisé en début d'émission que depuis 2016, eh bien, il n'arrête pas. Il sort single après single, album après album, comme par exemple en 2018, Parler à mes fesses. Toujours en 2018, Courir après des rêves. En 2019, Mélodie du bonheur, qu'il a d'ailleurs aussi interprété en duo avec Thiers. Et en 2020, nous avons découvert La vie des gens, un morceau que je vous propose immédiatement. Et ensuite, nous retrouverons Histoire d'homme avec La mémoire et Alexandre.

0: L'éducation, les premiers amours, les parents, les doutes, la peur, la souffrance, la mort, autant de thèmes et d'expériences vécues par les hommes. 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Dans Histoire d'hommes, nous allons aborder la mémoire en plusieurs épisodes. La mémoire de l'homme est certainement identique à celle de la femme. Là n'est pas la question. Ce qui est important, c'est d'écouter les histoires d'hommes. Cette semaine, ce sera Alexandre, fils d'immigrés italiens, ouvrier agricole, agriculteur à son compte et postier. Comment travaillait-on à l'époque à la poste? Histoire d'Alexandre. Alors, on va essayer de remonter le plus loin possible.
1: Oui.
0: D'abord, déjà, vous êtes né...
1: En 1932, à Vestenanova, la province de Verona.
0: Et après, vous êtes arrivé en France, à quel âge?
1: En 1932.
0: Quatre ans. Là, vous ne vous souvenez pas, là? Souvenirs en Italie.
1: C'est des souvenirs d'Italie sont après, quand je suis revenu adulte.
0: Et vous êtes venu avec vos parents, vos frères et sœurs?
1: Avec mes parents et quatre frères et sœurs. En 1945, j'ai passé le CP à 13 ans. J'ai travaillé avec mes parents et puis après à la retraite, pour que tu sois à la retraite, mon père, c'est moi qui ai repris.
0: Et là, vous aviez quel âge quand votre père a repris a pris la retraite?
1: Oh, je ne me souviens pas là.
0: Une vingtaine d'années?
1: Oui.
0: Plus? À quel moment vous avez changé de métier?
1: De métier?
0: Et oui.
1: Quand j'ai acheté l'exploitation, on avait acheté une exploitation, et seulement il n'y avait pas beaucoup d'argent. Alors, attends, oui, ça s'est passé comme ça. Alors, le receveur de Corsado, de poste, il venait chercher de la volaille chez nous, la volaille fermière. Et un jour, il était embêté parce qu'il lui manquait un gars pour faire des remplacements l'été, des congés, des auxiliaires, quoi. Il me dit, tu ne pourrais pas venir, ou je lui dis que tu voulais... Moi, la porte, je ne connais pas ça, ce n'est pas mon boulot, ça. Ne te fais pas de soucis, on te fera voir comment ça marche. J'y suis allé une année, pour la période de congé pour un facteur, ça a bien marché, puis l'année d'après, il est revenu me chercher. La même tournée, le même facteur. Et de là, il me dit, si tu veux rester, et tu apprends les tournées, et puis tu restes avec nous. Je lui dis, pour rester tout le temps avec vous, ça va être difficile, hein. En fait, je faisais une grande partie des matinées. Et après, il m'a fait passer le concours.
0: Il faut quand même le concours, ouais.
1: Ouais. Mais le concours, je l'ai eu. Bon, ça va. Et après, on m'a convoqué pour partir sur Paris. Alors, moi, je dis, je ne peux pas partir sur Paris. Et vous restez là. Vous êtes sur une liste d'attente pour peut-être titulariser des auxiliaires. Ça se passe quelquefois. Toujours ça traînait, ça. Hein. Et jamais ça venait. Alors, moi, le receveur, il me dit, même le chef du personnel, il me dit, écoute, il vaut mieux que tu partes pendant quelques temps, mais tu ne resteras pas longtemps sur Paris. Et c'est ce qui s'est passé. Je suis parti sur Paris. Vous êtes titularisé, vous êtes fonctionnaire. Le statut, vous revoir le statut.
0: Donc vous êtes parti, vous avez laissé votre épouse et les enfants.
1: Parce que je travaillais les nuits dans un centre de tri, dans les zones j'étais. On ne fait que 2 nuits sur 4. Et 2 nuits de travail et 2 nuits de repos à l'époque. Je ne sais pas maintenant comment ça marchait. Et on s'arrangeait entre collègues, on faisait 8 jours d'affilée, et après on partait 8 jours.
0: Ah oui, d'accord.
1: Le chef était d'accord, on signait quand même
0: une décharge, en fait.
1: Une décharge, oui. Ouais. Et ça marchait.
0: Vous y alliez en train?
1: Ah oui, mais j'avais la réduction, je ne payais pas cher. Hein.
0: Et ça a duré combien de temps?
1: Et 6 mois.
0: 6 mois. Oh, ça va. Ah, ça n'a pas été trop long, il avait bien raison, le chef de centre.
1: Même j'aurais pu revenir plus tôt. Le receveur de Croussade, c'était lui qui me suivait quand même. Hein. Et un soir, au centre de tri, le bureau d'ordre, il m'appelle, et vous montez à l'étage, c'était à l'étage, vous montez, il y a quelqu'un qui vous demande au téléphone. Je lui dis que s'il se passe, il y a quelque chose qui se passe. Et c'était le receveur de Croussade qui m'appelait. Et il me disait, il y a un départ à la retraite, si tu veux, essaye de voir ton syndicat, parce que c'est le syndicat qui gère tout là-dedans, hein, pour essayer de venir. Et ça avait marché. Un mois après ou deux, juste. Hein. Mais seulement le départ à la retraite du gars, et la retraite lui a été refusée. Il a fallu qu'il continue. Et c'est de là qu'on m'a trouvé un emploi sur le Montauban, mais 6 mois après, à la poste centrale, quoi.
0: Alors, vous aviez l'exploitation, plus ce métier de facteur.
1: Oui, mais l'exploitation, c'était ma femme qui était exploitante.
0: Mais en fait, ça n'empêchait pas qu'il fallait quand même travailler sur l'exploitation.
1: Ah, il fallait travailler.
0: Donc, vous y êtes les deux.
1: Oui.
0: Plus, votre épouse, elle travaillait aussi, mais ça faisait beaucoup, ça, quand même, non?
1: Et il y avait les enfants encore qui nous aidaient. Et moi j'étais là une semaine sur deux. Alors les congés, je les passais là.
0: Oui.
1: Et oui. Et oui, les 5 semaines de congé, mmh. Il s'est passé là, hein. Bon, ça s'est bien passé. Mais je ne regrette pas, hein. Ouais. Que les retraites, ce n'est pas les mêmes, hein.
0: Oui, voilà, c'est ça. Il faut quand même aussi penser au futur.
1: C'est-à-dire que maintenant, les nouveaux facteurs, il n'y en a aucun de titulaire maintenant. Hein. C'est tous des CDD.
0: Oui, c'est compliqué.
1: Oui, c'est pas compliqué. La paye n'est pas la même et la retraite ne va pas être la même.
0: Hein. Oui, ouais, ça c'est sûr que là, c'était la bonne époque, encore, à votre époque.

0: C'était plus simple. C'est moins loin.
1: C'est moins loin. Mais Montauban, c'était bien. Parce que le travail de nuit, si vous travaillez bien, personne ne vous embête. Hein.
0: Oui, voilà, c'est
1: Là,
0: plus calme.
1: il n'y a pas grand monde. Hein. Et puis, on faisait de 8 h du soir à 6 h du
0: Alors,
1: matin.
0: le travail de nuit, ça veut dire que vous triez le
1: Le
0: courrier.
1: courrier à la main à l'époque. Maintenant, c'est tout mécanisé. On travaillait de 8 h du soir à 6 h du matin. Bon, il y avait des nuits chargées, c'est sûr qu'il y avait des journées, il y avait du travail, on ne chômait pas. Mais il y avait des nuits qui étaient calmes. Quand tout était fini, le travail, le tri, on avait fini, on pouvait partir. Pour lui qu'il en reste un, pour faire la relève à
0: La
1: 6 h.
0: relève, d'accord.
1: Alors, quelquefois, tu partais à 4 h. D'autres fois, et on était là jusqu'à 6 h. Hein.
0: Et là, quand on vous a muté à Molière, c'était plus la nuit.
1: Ah non, c'était le jour, il n'y a pas.
0: Et là, vous distribuez le
1: Le
0: courrier,
1: courrier
0: alors, ouais,
1: facteur.
0: ça change un peu là. Non, ça va, c'était sympa aussi.
1: Quand on est habitué la nuit, on est bien la nuit.
0: Donc,
1: Hein?
0: le jour, c'était moins bien, alors, c'est
1: Le
0: ça.
1: jour, c'est bien, mais le jour, c'est tous les jours. C'est-à-dire la
0: Oui.
1: nuit, c'est.
0: Oui, je comprends, je comprends. Tous les jours, et là, le facteur, il faisait quoi? Il distribuait le courrier, c'est tout. Il allait voir les gens, comment ça se passait à l'époque?
1: Eh
0: C'était
1: bien oui.
0: mieux ou pas? Il y avait plus de
1: Ah oui,
0: convivialité?
1: beaucoup plus. Maintenant, on ne le connaît pas, les facteurs. À l'époque, les gens à la campagne, ils attendaient les facteurs. Mais maintenant, on ne le connaît plus. Et c'est jamais le même. Mais ce n'est pas leur faute. Hein. On les charge tout le temps. Et puis, on leur allonge les tournées.
0: C'était en voiture aussi à l'époque ou
1: Oui,
0: c'était
1: Molière, moi, c'était
0: mobylette?
1: en voiture, oui.
0: C'était en voiture, d'accord. Donc
1: J'ai
0: vous.
1: jamais fait du vélo. Si à Montauban, j'ai fait du vélo, parce qu'à Montauban, il y a beaucoup de vélos. Hein.
0: Montauban, oui, parce qu'on va pas s'arrêter tout de
1: Et
0: suite à
1: toute la ville
0: Mobilette.
1: est à vélo. Il n'y a pas beaucoup de voitures. Hein. Tout se fait en vélo. Ou à maintenant, ils ont
0: À
1: des.
0: pied même ou des
1: Oui,
0: petits.
1: le
0: Des vélos
1: centre-ville.
0: électriques, des
1: Oui,
0: vélos
1: le vélo
0: électriques.
1: électrique. Hein.
0: Ouais.
1: Le centre-ville, beaucoup à pied aussi. Hein.
0: Dans ce fait que vous connaissiez, vous, tout le monde. Vous étiez au courant de tout ce qui se passait, en fait.
1: Ben, et si je voulais, à midi, je pouvais toujours manger dehors. C'était le même moment, je te reste avec nous. Hein.
0: Tout le monde vous invitait.
1: Mais oui, on était connus, on était bien. C'est ce que maintenant,
0: Oui, ça, c'est plus possible, ça.
1: c'est
0: Ils n'ont
1: fini,
0: plus le
1: ça.
0: temps, ils n'ont plus le temps.
1: Ils n'ont plus le temps, et puis je sais pas. Et non, ils sont pas. Parce que nous, on avait prêté serment quand même devant le juge, sur Paris. Vous prêtez serment pour être titulaire.
0: Ah ouais.
1: Parce que vous.
0: Et ça se fait encore, hein, ça?
1: Eh bien, mais non, vous n'êtes plus titulaire,
0: Ah
1: ça
0: ouais,
1: se fait plus,
0: d'accord.
1: ça.
0: Oui, ok.
1: Tandis que nous, on était pris en charge. Parce que les pensions et nos retraites, elles sont payées par le trésor public. Et c'est l'État qui nous règle.
0: Oui.
1: Tandis que les auxiliaires, c'est pas. C'est fini, ça.
0: D'accord, et qui c'est qui les paye alors, les auxiliaires?
1: Je sais pas, moi, qui sais.
0: On va se renseigner.
1: Et c'est plus le trésor public, maintenant. Hein. Il en reste quelques-uns, au fur et à mesure qu'ils disparaissent, c'est fini.
0: Votre fils,
1: Oui.
0: il a aussi choisi ce métier?
1: Ah oui. Mais il travaille sur une plateforme, lui. Maintenant, c'est des plateformes, c'est des grandes plateformes. Comme ici, la région, c'est Castelnau-Estrette-Fonds. Tout le courrier passe par là.
0: D'accord, donc lui il fait du tri aussi, quoi, comme
1: C'est pas le
0: vous.
1: tri, c'est les machines. Il s'occupe de l'entretien des machines.
0: C'était le premier volet sur la mémoire avec Alexandre dans Histoire d'or.

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Chères auditrices et chers auditeurs, si vous venez juste de me rejoindre, bienvenue dans cette émission Objectif Partage avec une deuxième partie qui sera consacrée à Pause Lecture avec deux femmes d'exception. Mais avant cela, eh bien, nous continuons ce spécial Maxime Manot, auteur, compositeur, interprète. Et nous continuons également sa biographie avec en 2018 sa venue en métropole. Ah oui, j'avais oublié de vous dire qu'il vit en Guyane, le chanceux. Donc en 2018, il a assuré la première partie de la tournée des

0: Nit de Julien Clerc sur plus de 19 dates, tout en continuant à écrire des reprises aussi, comme Carmen de Stromae. Je vais vous proposer de l'écouter, interprété avec Benji Bam à la guitare et à la voix.
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0: propose lecture dans l'émission Objectif Partage. Béatrice Daël, bonjour.
1: Bonjour Martine.
0: D'ailleurs, c'est avec un grand plaisir qu'on se revoit. La dernière fois, c'était pour parler d'un beau livre, Le pays des grises mines, avec une souscription, ça a bien fonctionné, il a été édité aux éditions Cocagne. Et c'est à ce titre, d'ailleurs, qu'on se rencontre aujourd'hui, puisque Béatrice, vous êtes la présidente des éditions Cocagne, basée à Montauban.
1: Présidente de l'association des éditions Cocagne, car c'est une association à but non lucratif et qui n'a pas pour vocation de faire des bénéfices, ce que d'ailleurs elle ne fait pas.
0: Alors, pas mal de livres ont été édités. D'ailleurs, à la fin de notre rencontre, on donnera les coordonnées pour aller voir le site, voir tous les livres que vous avez édités. Mais aujourd'hui, on va parler du pays des grises mines, mais avec une autre version, une version en occitan.
1: Alors, donc, le pays des grises mines en français a paru avant l'été. Et quelqu'un qui était responsable de l'IEO pendant quelques temps, je crois quelques mois ou peut-être une année, a acheté ce livre. Il l'a commandé, quand il l'a reçu, il a envoyé un mot très, très aimable, où il avait beaucoup apprécié ce livre. Il parlait de la douceur de la couverture. Et j'avais répondu en disant, mais pourquoi ne pas faire une version en occitan? Et aussi sec, il m'avait envoyé la traduction. Donc on est parti sur une nouvelle aventure de faire la version du pays des grises mines en occitan, alors en langue d'Occitan, mais aussi en gascon, mais aussi en provençal, mais aussi en langue de Limoges, en limousin.
0: Avant d'aller plus loin, excusez-moi, on va y revenir. Pour ceux qui n'auraient pas pu écouter notre premier entretien sur le pays des grises mines, est-ce qu'on peut refaire un petit retour en arrière? Comment il est né? Grâce à qui?
1: Alors donc c'est d'ailleurs lors du dernier rendez-vous, nous étions allés rendre visite à l'auteur et au peintre qui a illustré ce livre, Jean Azéra. C'est-à-dire que tout est né à partir d'un texte qu'il m'avait envoyé en novembre dernier. Et moi, la réaction, c'est il faut faire un livre avec ce texte et il faut trouver des illustrations. Donc, pour illustrer ce livre, il avait pris des fragments de ses tableaux qui illustrent donc parfaitement ce texte. Et donc, pour la version en langue d'Occitan, les illustrations ne changent pas. Simplement, le texte est traduit en occitan, ce qui est une grande valeur ajoutée pour ce livre qui va paraître en occitan, c'est qu'on a déjà la traduction en français, et donc ça s'adresse peut-être prioritairement à tous ceux qui apprennent l'occitan, jeunes ou vieux, donc ils auront leur texte en occitan, ils pourront lire le texte en occitan, ils pourront avoir la traduction en français, et ils pourront aussi avoir écouté le texte en occitan, puisqu'il est enregistré sur notre site des éditions Cocagne.
0: Alors, qui va enregistrer?
1: Alors, c'est celui qui a fait la traduction, Patrice Labatte, qui a fait aussi la version en gascon, et qui fait donc les deux versions, en langue d'Occitan et en gascon, qui seront sur notre site.
0: L'original, celui qui a été donc édité en tout premier et édité en français, Le pays des grises mines, c'est un livre aussi qui est en direction des plus petits, ceux qui commencent à apprendre à lire, mais également pour les adultes, c'est à tout niveau.
1: Au départ, on l'a imaginé comme conte pour adultes et plus particulièrement pour les gens du troisième âge. C'est pour ça qu'on a choisi de mettre une police, un gros caractère, hein, très lisible, pour que justement des gens qui n'y voient plus trop bien puissent le lire sans difficulté. En plus, c'est une histoire qui au début est triste et puis qui devient joyeuse. Donc ça s'est trouvé en adéquation aussi avec l'époque qu'on vit. C'est-à-dire qu'on espère que ça va s'arranger, quoi. Et donc c'est un peu le message du livre. On n'avait pas du tout pensé à la possibilité que ça puisse être pour les enfants. Et en fin de compte, les enfants s'en sont emparés et adorent ce livre. Et on part du principe que si un livre est bon, il plaît à tout le monde, y compris aux enfants. C'est vrai que souvent on voit des livres pour enfants qui sont pour les enfants et qui ne sont pas très jolis ni très, très soignés. Et nous, on prétend un peu suivre les traces du Petit Prince de Saint-Exupéry, qui est un livre qu'on peut lire à tous les âges. J'ai un ami qui a une petite fille de 2 ans et demi, il m'a dit qu'elle était fascinée par les dessins, par les images, qu'il lui avait lu le texte, qu'elle avait été fascinée par entendre le texte. Et quand elle aura 5 ans ou 10 ans ou 15 ans, elle pourra relire le livre et elle le lira autrement. Mmh.
0: Ça a été imprimé par une imprimerie que vous affectionnez.
1: Voilà, c'est une imprimerie avec qui on a l'habitude de travailler souvent parce que le travail est remarquable. C'est une imprimerie qui est, c'est Graffou 12 à Villefranche-de-Rouergue. Et dans un premier temps, on n'avait pas donné de directive particulière. Et au moment de mettre sous presse, ils m'ont dit, écoutez, il faut que vous veniez parce que ce livre est d'une telle qualité qu'il faut vraiment qu'il y ait des directives très précises sur le choix des couleurs pour en faire vraiment un travail de livres de qualité et de livres de collection. Donc je suis allée passer plusieurs journées à Villefranche-de-Rouergue pour voir exactement quelles étaient les proportions des couleurs qu'il fallait. Et donc c'était un livre qui a été exécuté, qui a été imprimé comme des livres de reproduction de tableaux. Ce que c'est aussi, puisque c'est des tableaux de Jean, et des tableaux qu'on peut admirer chez lui à Saint-Vincent, à côté de Caussade.
0: Alors ce premier livre qui a eu beaucoup de succès, qui a été vendu par souscription, et qui continue peut-être aussi à être vendu.
1: Oui, oui, tout à fait. On peut toujours l'acheter. Et avec la version en occitan, si on achète un livre en occitan à 20 euros, on peut acheter la version en français à 10 euros. C'est-à-dire on peut acheter autant d'exemplaires qu'on veut en occitan ou en français.
0: Alors c'est de la même façon, sous souscription ?
1: Voilà, c'est par précommande, c'est-à-dire que pour arriver à imprimer ce livre, il faut qu'on ait l'argent parce qu'on n'est pas riche. Et quand on aura l'argent, on imprimera. Donc on a l'espoir de pouvoir être prêt avant Noël parce que ça serait un superbe cadeau de Noël. Mais si c'est après Noël, mais c'est comme ça, ça sera après Noël.
0: Alors quelle est la démarche ?
1: Alors donc c'est sur le site des éditions Cocagne, www.cocagne-edition.fr. Vous trouvez tous les renseignements, vous pouvez feuilleter le livre en occitan, vous pouvez feuilleter le livre en français et vous pouvez passer commande, soit directement avec PayPal ou un autre mode de paiement qui s'appelle Strip, soit en envoyant un chèque en remplissant le bon de commande, soit par virement bancaire.
0: Très bien, bon là on a tous les renseignements et maintenant il suffit
1: de propager la bonne nouvelle.
0: Pause lecture dans l'émission Objectif Partage. Nouvelle pause musicale avec le spécial Maxime Mano, avec des compositions, avec des interprétations et des duos, puisqu'il a aussi interprété, par exemple, « Dis quand reviendras-tu » de Barbara, avec Saina Manotte, qui est également son épouse, la version acoustique de Bicyclette avec son pote l'excellent Ben Blacksmith, ou encore la version acoustique de Serre-moi avec ses phases, et bien d'autres. Alors c'est vrai que c'est un auteur, compositeur, interprète très, très prolifique, puisque en 2021, il a sorti plus de 6 morceaux, dont le dernier Poussez pas, que je vous fais écouter immédiatement.
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Pause lecture dans l'émission Objectif Partage. Après avoir été journaliste politique à l'hebdomadaire L'Événement du Jeudi, elle a été rédactrice en chef du mensuel de l'emploi Rebondir. Elle est aujourd'hui rédactrice en chef de trois mensuels de la petite enfance chez Bayard, Poppy, Tralalire et Les Belles Histoires. Elle dirige aussi la collection Ceux qui ont dit non aux éditions.

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